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1: 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Bienvenue dans Forum Ivoire, vous êtes dans votre émission de débat et de discussion sur des sujets qui touchent notre société. Aujourd'hui, nous abordons un thème préoccupant, la drogue en milieu scolaire et dans nos enfants. Oui, tel un cri de cœur. Hein. Pour en parler, nous avons le plaisir d'accueillir Dr Yapi. Il est conseiller, psychologue, pédagogue, passionné et véritable ami des ados. Il les accompagne au quotidien, il accompagne surtout les jeunes en difficulté et surtout, il aide les enfants à ne même pas s'y aventurer. Professeur, docteur, bonjour, comment ça va?
2: Bonjour Nadia.
1: Je vais te permettre de te présenter à nos, oui, à nos auditeurs. Qui est docteur Yapi véritablement?
2: Gisley Yapi, Ezekiel est un passionné des ados.
1: D'accord.
2: Expert en prévention des fléaux juvéniles. Je suis professeur en psychologie et l'éducation dans les universités privées. D'accord. Conseiller psychologue.

0: sur lesquels on va revenir tout à l'heure. En tout cas, merci beaucoup d'avoir accepté notre invitation, docteur Yapi.
1: Moi qui vous remercie.
0: Alors, amis du Forum, vous l'avez compris, hein, depuis quelques années, la consommation de drogue chez les jeunes, notamment dans les écoles, est devenue un phénomène très alarmant. Certains adolescents tombent dans le piège de la curiosité, de la pression des pères ou du mal-être, tout simplement. Et derrière chaque situation, il y a souvent une famille désemparée, une école en difficulté et un enfant qui crie à l'aide sans le dire forcément. Alors, comment protéger nos enfants? Comment détecter les signes? Et surtout, comment agir ensemble, parents, enseignants et sociétés, pour prévenir et accompagner? On en parle plus amplement dans Forum Ivoire juste après ce court instant musical. À tout à l'heure.

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2: Dans Forum Ivoire, aujourd'hui, on s'intéresse à la sensibilisation, la drogue en milieu scolaire. On veut aider nos enfants. Quelqu'un me dira peut-être, ah, cette histoire de drogue, on en parle toujours. Et oui, on se fera le plaisir d'en parler encore et encore. Parce que c'est notre rôle en tant que média. Et justement, aujourd'hui, on reçoit Dr Yapi, je le disais à l'entame de l'émission. C'est un psychologue, il est ami des ados. Moi, j'ai tout de suite envie de savoir, docteur, d'où vous vient la passion ? L'envie d'accompagner les ados. Et pourquoi, justement ?
3: Alors, c'est certainement un appel divin, parce que j'ai vécu d'abord une naissance atypique. Et comme je l'ai dit, je suis né d'une grossesse précoce. Ma mère m'a conçu à l'âge de 14-15 ans. Ouais, elle avait 15 ans quand elle fut draguée par mon père, adulte à l'époque. Voici pourquoi j'ai créé la théorie des ados. Et mon adolescence était telle que j'ai vécu une instabilité. J'ai beaucoup voyagé. Du fait de l'instabilité, ma mère a quitté le foyer, enfin, ce qu'elle appelait foyer, très tôt. Et à 8 ans, 9 ans, j'ai eu mon CP.

0: entré en sixième, je vais dire ce qu'on appelait série spéciale, parce que j'étais trop jeune. J'étais orienté dans une ville sans père, sans mère, sans tante, sans oncle, sans parents proches. Et donc, mon adolescence était très difficile parce que j'ai vécu dans plusieurs familles. Et aujourd'hui, quand j'ai appris, quand j'ai étudié la psychologie dès l'éducation, j'ai compris que les ados étaient en réalité le maillon faible de la famille, en fait.
1: Oui.
0: Oui, le maillon faible de la famille. Et tout le monde sait que c'est une crise identitaire que l'on a à cet âge.
1: Maillon faible de la famille,
0: oui.
1: C'est-à-dire exactement.
0: C'est-à-dire dans la famille, papa peut ne pas avoir de problème, maman peut ne pas avoir de problème, même le jeune adulte peut ne pas avoir de problème. Mais tout se passe non pas à l'enfance, mais à l'adolescence. Parce qu'à ce niveau-là, l'enfant est perturbé. Parce qu'il n'est pas enfant, il n'est pas adulte. Les jeunes filles, par exemple, on peut les appeler bébé, coucou, à la maison. Mais quand elles sortent, ce que j'appelle les briseurs de destinée peuvent les draguer, n'est-ce pas, et chercher à, n'est-ce pas, les consommer, ce que j'appelle la consommation avant le temps.
1: Les personnes plus adultes hein, qui draguent les jeunes filles, c'est bien
0: oui,
1: ça.
0: Oui, mais c'est ce que je fais. Moi, c'est mon cri. Parce que moi, comme je viens de vous le dire, c'est du fait de mon enfance. Et ce que j'ai vécu, ce que j'ai enduré. Et je pense que je ne voudrais pas que les ados vivent ce que j'ai traversé, vous voyez. Donc je viens un peu pour apporter ma modeste contribution pour changer un peu ce que je souhaiterais voir. Voilà, je voudrais que les choses changent et je voudrais que les ados soient non seulement informés et en amont, que les adultes comprennent la nécessité aujourd'hui de gérer les ados de 2025.
1: D'accord. Docteur, tu ne voudrais pas que, sinon tu ne voudras pas que les ados vivent ce que tu as vécu. Malheureusement, ça se voit. Malheureusement, c'est un fait. On parle aujourd'hui de drogue en milieu scolaire. Toi qui as pour habitude de côtoyer justement les jeunes, qu'est-ce qui revient comme information? Pourquoi de plus en plus on a l'impression que nos jeunes sont sujets à ces substances-là?
0: D'abord, la vulnérabilité.
1: De qui?
0: Des ados.
1: Des ados.
0: Comme je viens de vous le dire. Mais les ados d'aujourd'hui sont de plus en plus vulnérables parce qu'ils sont, compte tenu de la pression sociale, ou je veux dire le contexte de la globalisation, ils perçoivent assez tôt les informations. Nous sommes dans le monde, nous sommes à l'affût des informations.
1: C'est aujourd'hui et avec les réseaux sociaux.
0: Tout à fait. Et donc, compte tenu des réseaux sociaux, ces ados-là, malheureusement, contractent ce qui ne doit pas contracter, ce que j'appelle les mauvaises fréquentations. Donc, ils ne sont pas préparés et ils sont dans un monde qui dévore ses habitants. Donc, il faut absolument que l'ado soit préparé, sécurisé, averti, parce que l'ado qui, souvent, est vulnérable, peut s'adonner à la consommation de la drogue par proposition, parce que tout se fait par l'entremise des amis, justement.
1: Oui, oui.
0: Tout se fait par l'entremise des amis. Et donc, il faut impérativement prévenir. Donc, ces ados-là, pour certains, c'est la vulnérabilité. Pour d'autres, c'est le manque de moyens parce qu'ils veulent avoir des sous. Pour d'autres, ce que nous avons constaté de plus en plus, c'est ce que j'appelle la dépression. Et cette dépression juvénile, elle s'accentue aujourd'hui. Elle a plusieurs niveaux, plusieurs étapes. Et il y a d'autres, c'est le traumatisme psychique. Et ce traumatisme psychique-là, c'est juste une réaction émotive qui fait suite à des événements difficiles que l'enfant a vécu. Donc, quel que soit le contexte de la famille. Si l'environnement n'est pas sain, si l'environnement n'est pas préservé, l'enfant peut être, en fait, dès qu'il sort et que son ami lui propose une certaine substance pour l'aider, soi-disant, à évacuer ou bien à atténuer ou bien à vivre dans cet état-là, vous voyez, c'est ce qui pousse plusieurs, malheureusement, à consommer les stupéfiants.
1: Docteur, les stupéfiants, il y en a de plusieurs formes. Hein. Je sais que quand je préparais l'émission et que je demandais, il y a un jeune hein, qui m'a fait la confidence en me disant « Écoute, Tata, on ne sait pas toujours au début que c'est de la drogue. Moi, je me rappelle, en me parlant, je me rappelle que la première fois que j'y ai touché, je ne savais pas que c'était de la drogue parce que c'était tellement bien présenté que je me suis laissée prise au piège. » Justement, docteur, toi qui as l'habitude, qu'est-ce qui te revient comme information? La première drogue, par exemple, d'un ado, peut se présenter sous quelle forme?
0: Eh bien, il y a plusieurs formes, vous voyez. Cette personne, cette dernière, je pense que elle dit qu'elle ne savait pas ce qu'elle dit. Mais vous savez, si vous avez besoin de substances,
1: oui,
0: pour vous apaiser parce que vous vivez une situation, c'est de la drogue.
1: Mais ils vivent quelle situation justement ces ados?
0: Il y a une pression. En fait, nous sommes dans un monde où, je vous donne un exemple, hein. À l'époque, quand on étudiait, on pouvait aller sous les lampadaires.
1: Ouais.
0: Quand il n'y avait pas qu'il y avait coupure hein, d'électricité, mais s'il y avait assez de bruit, qu'on voulait éviter okay. les bruits, on se mettait souvent sous les lampadaires pour étudier et tout. Et donc, ceci était un facteur pas trop, je veux dire, nous vivions dans la normalité.
1: D'accord.
0: Mais aujourd'hui, si vous, en tant que maire, vous n'avez pas, je dis n'importe quoi, vous n'avez pas pu payer soit la facture ou bien il y a eu souvent les compteurs à 4, il y a une coupure et que le voisin a l'électricité, ceci est un élément qui peut traumatiser notre enfant.
1: D'accord.
0: Simplement, la coupure d'électricité peut être un facteur de traumatisme pour les ados d'aujourd'hui. Je vous donne encore un autre exemple. À l'époque, on pouvait aller facilement voir son enfant à l'école et puis le saluer, discuter avec lui devant ses amis. Aujourd'hui, tu le fais et l'enfant a honte.
1: Mais oui.
0: Et ceci est comme un traumatisme parce qu'ils ne sont plus habitués à cela. Puisque de plus en plus, les parents ne viennent pas à l'école.
1: Mais moi, je me rappelle quand j'ai voulu faire un bisou à mon fils pendant que je le dépose à l'école. Il m'a dit, non, maman, attends, les amis sont là. Mais je me dis, mais est-ce que ça peut constituer un traumatisme aussi pour l'enfant? Le fait de vouloir lui faire un bisou devant ses amis pour un ado.
0: Non, le bisou n'est pas un traumatisme, c'est la réaction de ses amis. Parce
1: D'accord.
0: que la moquerie de ses amis peut être sujet ou cause du traumatisme que l'enfant pourrait avoir plus tard. Parce qu'ils ont horreur du rejet. Et la pression du groupe fait que souvent, puisque d'ailleurs l'adolescence est un âge où l'enfant priorise l'amitié.
1: Oui.
0: Et donc, puisque il veut toujours être en amitié, et puis ce que j'appelle le syndrome du copiage, cette capacité de copiage, à un moment donné, ce que j'appelle aussi la capacité d'influence, parce qu'ils ont tendance souvent à faire des choses, souvent non pas
1: par envie,
0: mais par même par conviction, mais par suivisme. Bah, ils le font juste parce que leur ami a pu le faire.
1: C'est ça.
0: Donc, je pense que la réaction des amis pourrait être la conséquence, je veux dire la cause d'un traumatisme que l'enfant pourrait subir. Et ce qui est alarmant, c'est que l'enfant ne viendra pas dire à sa mère c'est ce que la moquerie ou bien ce que le bisou
1: qu'elle
0: a occasionné. Voilà. Et il va garder. Et même le mutisme de l'enfant après cette action finit par créer beaucoup de problèmes dans la vie de l'enfant.
1: Il pourrait l'emmener à prendre peut-être une substance. Et c'est bien cela. D'accord. Docteur, à quel âge le plus souvent ces enfants-là sont confrontés à ce genre de tentation? Vous qui avez pour habitude d'être dans leur milieu.
0: À l'époque, c'était à 12 ans. Mais aujourd'hui, à 7 ans déjà.
1: 7 ans.
0: Oui, à la préadolescence. Il faut commencer à parler à l'enfant.
1: Vous en avez vu des enfants de 7 ans déjà confrontés à ça?
0: Oui, proposés.
1: Ouais.
0: On leur propose. On leur propose. Et c'est ce qui est alarmant, c'est ce qui est dommage. En fait, le plus petit qui devrait être au fait, dans un cocon, c'est un cocon dans un certain environnement, mais malheureusement est exposé. Et donc, nous, ce que nous faisons, c'est ce que j'ai dit. Comme je suis expert en prévention, tout ce que je fais, c'est de prévenir, de préserver, de protéger, d'informer. Parce qu'on a constaté, plus les enfants étaient informés, mieux ils étaient avisés.
1: D'accord. Vous, comment ça se passe, le suivi des enfants? On parle aujourd'hui de la drogue au milieu scolaire. Vous partez dans les écoles. Est-ce qu'il y a des écoles qui sont plus sujets à ce genre de pratique-là? Est-ce qu'aujourd'hui, des parents devraient regarder, réfléchir avant de choisir l'école des enfants? Ou bien toutes les écoles aujourd'hui peuvent être confrontées à ça? Et vous, à votre niveau, comment se fait le suivi de ces enfants-là en milieu scolaire?
0: Le ministère de l'Éducation travaille. Le ministère de l'Éducation a cerné même l'environnement des établissements. Mais vous savez, dans mon document que j'ai écrit, j'ai parlé des catégories d'adolescents. Bon, il y a une catégorie spéciale dont je veux parler.
1: On y va.
0: C'est celle-là qui a décidé de ne plus aller à l'école. C'est-à-dire les ados que j'appelle les ados délinquants. Ils ont décidé de ne plus aller à l'école. Malgré la gratuité, ils sont éjectés des établissements. Mais ils sont aux abords des établissements. Ils sont souvent aux abords des établissements. Et donc, ces ados qui sont aux abords des établissements, qui ont malheureusement un pied au sein des établissements que j'appelle...
1: Mais ados délinquants, c'est pas un peu trop fort le thème?
0: Non. Je dis qu'il y a 5 catégories d'adolescents.
1: D'accord.
0: Ceux-là, ils ont décidé d'être délinquants.
1: Pourquoi?
0: Oui, parce que il y a la situation.
1: Est-ce qu'on décide, est-ce qu'un enfant normal qui voit ses amis, par exemple, aller à l'école réussir, peut décider de lui-même d'être délinquant?
0: En fait, c'est ce que je dis. Les enfants ne sont pas responsables, n'est-ce pas?
1: Bien sûr.
0: Oui, mais ils sont souvent responsables des actions qu'ils posent. Et donc, l'État appelle ces enfants qui sont en conflit avec la loi. Mais vous savez, quand l'enfant est informé, si nous préservons nos enfants, compte tenu de l'environnement, un enfant normal ne peut pas sortir du cocon familial et vivre dans la rue.
1: Oui.
0: Vous comprenez? Il y a plusieurs facteurs qui poussent un enfant, par exemple, à vivre dans la rue.
1: D'accord.
0: Et donc, c'est un choix. Il peut décider de vivre dans la rue ou il peut ne pas y aller compte tenu de la protection des parents. Donc, je veux dire que il y a le fait qu'une situation dans la maison, l'environnement peut pousser l'enfant à partir. Mais il y a aussi le fait que l'enfant même puisse décider de partir. Et c'est ce que je dis.
1: Donc quand l'enfant décide de partir, c'est ce que vous appelez enfant...
0: Délinquant. Les enfants délinquants sont des enfants, par exemple, on dit quand tu vas à l'école, il faut étudier. L'enfant dit ne veut pas étudier. On dit tu as porté une tenue scolaire, il faut respecter le professeur, il faut respecter l'enseignant. Il décide de ne pas respecter l'enseignant. Il décide de ne pas respecter le professeur. Il décide de ne pas respecter l'ordre établi par les enseignants. Il décide, par exemple, de manquer de respect aux autorités éducatives. Vous voyez ? Et donc, quand c'est le cas, cet enfant-là, malgré la gratuité de l'école, il est souvent éjecté. C'est ce qu'on appelle, on dit quoi ? Il est renvoyé, non ?
1: Est-ce que ce n'est pas parce que la prévention aussi n'a pas marché ?
0: Ouais, justement.
1: Dans tous les cas, on va y revenir, docteur. On part pour une courte page publicitaire, une musique, et puis on revient derrière pour continuer nos échanges. À tout à l'heure.
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1: Aujourd'hui dans Forum Ivoire, on parle de la drogue en milieu scolaire. On essaie d'aider nos enfants justement à sortir de ce traumatisme, de ces substances-là qui les fatiguent, qui les empêchent d'être de meilleures versions d'eux-mêmes. On en parle avec Dr Yapi. Il essaie de nous expliquer, comment justement aider nos enfants. Alors professeur, on parlait de la prévention. C'est vrai qu'aujourd'hui c'est facile de dire que il y a des enfants délinquants, hein, un mot que j'aime pas trop, mais bon. Est-ce que c'est pas parce que quelque part les parents ont échoué? Est-ce que c'est pas parce que quelque part ces enfants-là ne se sentent pas vraiment considérés, ne se sentent pas aidés, aidés, voilà, tout simplement?
2: Mais comme je disais, il y a 5 catégories que nous avons énumérées.
1: Lesquelles?
2: Le premier, c'est ceux que j'appelle malheureusement les délinquants. Parce qu'ils sont, comme j'ai dit, influencés négativement par leurs amis, et souvent adultes, hein. Souvent adultes parmi eux. Et ils ne sont plus à l'école. Voilà, mais ils sont souvent aux abords des établissements.
1: D'accord.
2: Il y a une deuxième catégorie, ce que j'appelle les influenceurs. Les influenceurs, ce sont les amis des délinquants qui sont à l'extérieur. Les influenceurs, ils ne sont pas nombreux. Ils sont au sein des établissements, souvent troublant les cours.
1: Eux, ce sont des élèves aussi.
2: Eux, ce sont des élèves. Okay. Ils sont dans les établissements. Ils portent souvent le vêtement, la tenue scolaire, mais ne respectant pas la tenue scolaire.
1: Pardon, docteur, on a un appel. Allô?
3: Allô, bonjour.
1: Bonjour, madame, comment vous allez?
3: Je vais bien, merci. J'espère que vous aussi.
1: Ça va bien, c'est Andrea, je crois. Je commence à reconnaître
3: oui,
1: la voix.
3: Andrea Dakoury. Ah.
1: Andrea,
3: ça fait plaisir.
1: Andrea Dakoury, merci de nous appeler. Andrea, c'est quoi votre partage d'expérience ou qu'est-ce que vous avez envie de nous dire sur le sujet?
3: Alors, je trouve que le sujet est vraiment d'actualité parce que récemment, même, je crois que c'était hier ou avant-hier, je scrollais sur TikTok et j'ai vu un petit garçon de moins de 15 ans, je crois qu'il a entre 12 et 13 ans, qui est décédé des suites d'une overdose. Il a pris les comprimés forts que les garçons qui travaillent beaucoup là prennent, les tramadol et autres, là, je crois. Donc, c'était du suivisme, en fait. C'était parce qu'il voyait ses amis prendre et il a pris. Donc, ça... Quand ce n'est pas contrôlé, ça fait l'effet d'une drogue parce que c'est tellement fort. Normalement, on ne prend pas ça comme ça, pas sans ordonnance médicale ou pas sous contrôle d'un médecin. Donc, je suis d'accord avec ce que vous avez dit et ce que le docteur a dit aussi, les délinquants, la catégorie des délinquants. Il y a des jeunes, en fait, ils ne se rendent pas compte de l'impact que les médicaments peuvent avoir, mais ils se laissent influencer par leurs amis. Ou ils ont vu à la télé, ils pensent que c'est cool. Et que ce qui arrive à la télé, ce qui va leur arriver dans la vraie vie. Alors qu'à la télé, c'est un scénario. À la télé, là, dans le film, là, ils vont toujours vivre. Mais vous, dans la vraie vie, vous avez des conséquences directes sur votre santé. Et je suis d'accord avec vous en ce sens que les parents devraient être plus regardants de ce que leurs enfants consomment. Même s'ils peuvent fouiller le téléphone ou les sacs de leurs enfants quand les enfants reviennent pour voir ce qu'il y a dedans, ils doivent faire ça parce que on ne peut pas faire confiance aux enfants, là. Il y a l'éducation qu'on donne à la maison. Et quand ils sortent aussi, il y a l'éducation qu'ils ont dehors.
1: C'est ça.
3: Donc, franchement, c'est dommage. Et puis, en même temps, c'est bien d'aborder le sujet parce que ça, c'est une sensibilisation. Et puis, on n'en parle pas forcément alors que c'est quelque chose qui sévit. C'est très récent, même le jeune. Il n'avait même pas 15 ans. C'est ce qui me désole. Je pense qu'il avait 13 ans même.
1: Wow.
3: C'était encore un enfant. On voit ses photos, là, c'est un petit garçon. Moi, j'ai pensé à mon petit frère. Donc, ça fait vraiment peur.
1: Merci beaucoup, Andrea. Merci.
3: Partager aujourd'hui.
1: Merci infiniment. À très bientôt.
3: Merci à vous. Je vous suis toujours.
1: Merci beaucoup, Andrea. Merci. Alors, docteur, vous aviez la parole.
2: Donc, je disais qu'il y a la deuxième catégorie. Ce sont les influenceurs, les amis des délinquants. C'est-à-dire les délinquants, ce sont des ados qui ont pour amis des adultes et qui sont souvent à l'extérieur de l'établissement.
1: D'accord.
2: Ils ont un pied dans les établissements. Ce sont leurs amis, à l'intérieur, on les appelle les influenceurs. Ils ne sont pas nombreux, mais ils troublent les cours. Leur rôle, c'est de recruter. Voici pourquoi on les appelle les influenceurs. La troisième catégorie, s'il y a des influenceurs, c'est qu'il y a des influencés. La plupart des enfants qui sont passables à l'école, c'est-à-dire les résultats scolaires ne sont pas assez meilleurs, ils sont souvent influencés.
1: Souvent.
2: Okay. Souvent influencés. Et les influenceurs, ils sont nombreux, Et parmi eux, on a trouvé maintenant, je vais dire qu'il y a la dernière catégorie, ceux qu'on appelle les meilleurs, les ados, les excellents, les majors. Mais vous remarquerez que la plupart des majors ne sont pas influençables. Et donc, nous, notre rôle, c'est de démultiplier ces majors-là.
1: D'accord.
2: Le comportement des majors. J'ai envie de dire que la plupart des majors ont toujours de très bons rapports avec leurs parents. Vous remarquerez que la plupart des majors sont souvent obéissants, respectueux, disciplinés. Et donc, c'est le comportement de ces majors-là que nous voulons, dans notre programme, permettre à tous les enfants de copier.
1: Docteur, excusez-moi, mais on a vu des enfants très obéissants, très respectueux, qui sont même bons à l'école, qui ont une double personnalité. À la maison, c'est l'enfant, mais vraiment l'exemple que tous les parents prennent. Et dehors, tu te rends compte que l'enfant, là, il a une double vie. Donc, je veux dire, ça peut arriver que des enfants soient excellents, bien, calmes, mais qui, en réalité, distraient d'autres enfants dehors.
2: Oui, ce sont des exceptions.
1: D'accord.
2: Ce sont des exceptions. Sinon, un enfant qui travaille bien à l'école, qui est surtout major, je dis, a toujours, la plupart de ses enfants majors ont de très bons rapports avec les enfants. Mais, comme vous le savez, il y a toujours des exceptions.
1: Ouais,
2: toujours est-il que notre rôle, c'est de préserver les enfants. Nous voulons que les enfants soient meilleurs à l'école, en
1: D'accord.
2: fait.
1: Docteur, on parle de drogue en milieu scolaire. Comment ça se passe? Comment ils arrivent à faire entrer justement la drogue dans ces milieux scolaires-là, qui sont à la base faits pour étudier?
2: Oui, effectivement, mais c'est ce que je disais. Je dis, quand nous expliquons un peu, nous avons étudié ces catégories d'adolescents, après, je pense, trois années, nous avons découvert que c'est en réalité ce que j'appelle les délinquants.
1: Les délinquants, là.
2: En fait, ce sont des enfants qui étaient à l'école, en fait.
1: D'accord.
2: Ils étaient à l'école. Et mais si, compte tenu de leurs mauvais résultats, l'école a pu les mettre dehors, alors, on ne sait pas pourquoi ils reviennent à l'école, alors. Alors, ils sont souvent, comme j'ai dit, aux abords des établissements.
1: D'accord.
2: Et ils ont toujours leurs amis, parce qu'ils étaient souvent avec des gens. Ils étaient à l'école, ils ont quitté l'école, mais ils repartent à l'école. Et ce sont ces enfants-là qui ont décidé, comme je l'ai dit, d'être délinquants parce qu'ils sont amis à d'autres adultes de l'autre côté. Donc voici comment ils peuvent facilement avoir les substances. Et puis, puisqu'ils ont des amis, ils ont un pied au sein des établissements, voici comment ça se passe. Et c'est souvent à l'insu des parents.
1: C'est ça.
2: Malheureusement.
1: Et justement, est-ce qu'on peut on doit parler à ce niveau d'un manque d'écoute ou manque de repère familial? Pourquoi aujourd'hui le parent voit son enfant se dégrader, voit son enfant sombrer dans la drogue et est étonné, en fait? Je veux dire, à quel niveau les parents n'arrivent pas justement à agir?
2: Ben, c'est ce que j'appelle l'éducation moderne.
1: C'est quoi l'éducation moderne?
2: L'éducation moderne, c'est cette approche-là que nous devrons avoir en tant que parents maintenant. Parce que la situation éducative mondiale déjà est en déclin. Donc, il faut de nouvelles approches pour donner aux enfants l'essentiel qu'ils devraient avoir pour vivre, pour tenir dans ce monde-là. Je pourrais parler, par exemple, de trois catégories de parents parce que je vous assure qu'aucun parent sur cette terre ne souhaiterait que son enfant soit le dernier de la société.
1: C'est clair.
2: Aucun parent.
1: C'est clair.
2: Aucun parent. En fait, les parents d'aujourd'hui ont besoin d'être aidés.
1: Ah.
2: C'est cela, oui. Parce que nous avons, comme nous avons étudié les enfants, on a étudié en amont les parents. Et il y en a trois qui ont besoin d'être encouragés. La première catégorie, c'est ces parents que j'appelle les parents traumatisés. En fait, ce sont des parents qui ont le cœur brisé, qui ont vécu un traumatisme dans leur enfant qui n'ont pas été guéri.
1: D'accord.
2: Et ce qu'ils ont vécu était à un point où ils voudraient absolument que les enfants suivent le chemin qu'ils n'ont pas peut-être vécu. Voilà, faut pas que j'ai suivi, j'ai eu un échec, je voudrais pas que tu vives pareil, etc. Donc, ces gens de parents-là ont besoin d'être aidés. La deuxième catégorie de parents qui ont besoin d'être aidés sont les parents indisponibles. Compte tenu de la pression sociale, ils aiment leurs enfants, mais ils n'ont pas le temps matériel. Vous voyez? Or, ce que j'appelle l'éducation moderne a besoin de la présence physique du vécu ou du quotidien de l'enfant. Alors, comment faire? Comment faire? Parce que de plus en plus, les parents n'ont pas le temps. De plus en plus, et les parents disponibles sont de plus en plus nombreux. Et la dernière catégorie, c'est ceux qui ont disparu. Et ceux qui ont dépassé le niveau de l'indisponibilité. Je les appelle les parents absents.
1: Carrément.
2: Les parents absents, carrément, sont des parents qui, on ne va pas dire qu'ils sont démissionnaires, mais ils ont baissé les bras. Pour plusieurs, ils ne savent plus quoi faire. Parce qu'ils n'ont pas les éléments nécessaires pour gérer leurs enfants.
1: Mais justement, quand peut-être le parent a en face un enfant à qui on parle, qui n'écoute pas, un enfant qui est toujours parti, à un moment, le parent se dit, mais qu'est-ce que je fais? Bon, vis ta vie et puis toi-même, tu vas apprendre de tes erreurs.
2: Non, l'enfant ne peut pas partir.
1: D'accord.
2: Si l'enfant part, c'est que c'est le père qui est parti en premier. Parce que l'enfant, ce que j'appelle l'éducation moderne, c'est un aspect très important. L'enfant d'aujourd'hui a le plus besoin de la présence physique de son parent. Et je dirais au quotidien.
1: Au quotidien, comment cette présence-là devrait concrètement se manifester? Parce qu'il y a des parents qui nous écoutent, qui vont te dire « Mais je suis présent, je vais même le chercher à l'école, je suis là. » Même malgré ça, l'enfant trouve le malin plaisir de se cacher pour faire des choses qui sont pas intéressantes. Donc concrètement, comment le parent devrait agir pour éviter ce genre de surprise désagréable?
2: Je vous donne un exemple.
1: On y va.
2: La plupart des enfants que j'ai dû rencontrer, que j'ai dû aider, m'ont dit qu'ils n'ont pas confiance en leurs parents.
1: Ah bon?
2: Plusieurs parents ou plusieurs enfants ont dit des parents que les parents n'avaient pas confiance en eux.
1: D'accord.
2: Plusieurs enfants ont dit qu'ils vivent sous le même toit avec leurs parents sans échanger avec leurs parents. C'est-à-dire, il y a ce que j'appelle le fossé communicationnel existentiel. Mais quand ce fossé existe, je vous assure que papa, maman et l'enfant, ils peuvent être dans la même maison, mais sans communiquer.
1: D'accord.
2: Sans communiquer. L'enfant, ce n'est pas le fait d'être avec l'enfant, mais c'est le fait de communiquer avec l'enfant. Parler avec l'enfant. Partager ce que l'enfant traverse et qu'il vit. Et c'est très important.
1: D'accord. Quand un enfant dit, par exemple, qu'il n'a pas confiance à son papa ou bien à sa maman, c'est quoi? Qu'est-ce qu'il veut dire?
2: Il veut dire que papa ou maman font des promesses sans tenir.
1: D'accord.
2: Les parents, la plupart des parents, ils ne savent pas que le fait qu'ils ne tiennent pas parole devant leurs enfants les décrédibilise. Ils ne savent pas. En fait, ils pensent que c'est parce que c'est mon enfant et donc je peux dire ce que je veux et puis je peux ne pas tenir ma promesse. Non, l'enfant, lui, n'oublie pas. Hein. Il n'oublie pas. Et donc, je vous assure que j'ai rencontré plusieurs enfants qui m'ont dit qu'ils n'ont pas confiance en leurs parents simplement parce que les parents ont dû promettre des choses qu'ils n'ont pas tenues.
1: D'accord.
2: Aussi simple que ça. Et vous voyez, et ce n'est pas compliqué. J'ai envie de vous dire que les ados d'aujourd'hui sont plus compréhensifs qu'en notre temps. Parce que les ados d'aujourd'hui, dans leur esprit, ils ont tendance à vouloir aider même leurs parents.
1: Ah bon?
2: Oui! Dans leur pensée, compte tenu du monde, de la société dans laquelle nous nous trouvons, ils veulent aider leurs parents. Je vous donne un exemple. Mon enfant, chaque jour, il me pose la question, « Papa, est-ce que tu vas bien ?»
1: Oui.
2: Est-ce que c'est normal? À notre époque, toi, tu peux venir demander à ton père, « Papa, est-ce que tu vas bien ?» En fait, même ceux qui ont eu la vieille éducation, ils vont te dire, mais toi, tu es mon enfant, c'est pas à toi de me demander si je vais bien, n'est-ce pas?
1: C'est ça.
2: C'est ce que les vieux disent.
1: Mais aujourd'hui, je pense que c'est...
2: C'est normal.
1: C'est normal.
2: Mais écoutez, mais si c'est normal, ça veut dire qu'il y a beaucoup de choses qui ont changé dans la tête des enfants.
1: C'est clair.
2: Et donc, si un enfant demande, il pose la question à ses parents, papa ou maman, est-ce que tu vas bien? Ça veut dire que quelque part, l'enfant se soucie des parents.
1: D'accord. Docteur, tu as parlé aussi de faire confiance aux enfants. Comment on fait confiance à un enfant quand on sait que l'enfant a de mauvaises compagnies? Donc le parent, c'est clair, il est constamment en train de vérifier, en train de chercher. Et à ce niveau-là, est-ce qu'on peut dire qu'on peut véritablement avoir confiance à un enfant qui lui-même ne sait pas montrer qu'il est assez mature, assez adulte?
2: Mais c'est à ce moment-là que nous intervenons.
1: D'accord.
2: Parce que nous intervenons plus dans la prévention. Vous savez, même dans le choix de la compagnie, il faut que les parents aident l'enfant a choisi ses amis.
1: Mais ils sont à l'école.
2: Non, mais avant qu'ils partent à l'école, ils étaient à la maison.
1: D'accord.
2: C'est à la maison qu'on dit à l'enfant la qualité d'amitié à avoir, qui fréquenter, quand fréquenter le sexe opposé et quelles sont les limites à ne pas franchir. Et même quand l'enfant a un très bon, c'est-à-dire des très bons rapports avec ses parents, il viendra avec cet ami-là à la maison. Mais avant qu'il vienne avec ce ami à la maison, puisqu'il y a la communication en amont, il aura déjà dit à ses parents qu'il a rencontré une telle personne. Et donc, c'est la mère ou le père qui dira « Je veux connaître cet ami » et il viendra avec cet ami à la maison. Et la mère ou le parent ou le père pourra voir si cet ami en question est une bonne compagnie, une bonne fréquentation pour son enfant. Mais j'ai déjà dit à mon enfant « Comment reconnaître la qualité d'amitié qui te permettra de réussir ?» Parce que l'objectif, on va à l'école pour réussir. Alors, dès la rentrée scolaire, si tu ne choisis pas l'ami qui te permettra d'avoir de meilleurs résultats, et si tu n'as pas échangé avec l'enfant, si tu n'as pas donné des rudiments à l'enfant, si tu ne lui as pas dit dans quel contexte et comment il doit s'y prendre,
1: ça sera compliqué.
2: Très compliqué.
1: Docteur, on parle de drogue au milieu scolaire. Un enfant qui touche à la drogue pour la première fois, comment on fait? Comment le parent arrive à savoir que, attention, mon enfant est en train de sombrer dans la détresse et il est prêt ou bien il a touché à cette substance-là?
2: En tant qu'expert, nous donnons la clé. La clé est à la porte. C'est-à-dire, on peut pas, les mots sont légion. Et je n'ai pas l'habitude de décrier les mots.
1: D'accord.
2: Mais la solution, elle est importante. Il y a plusieurs facteurs. Pour éviter l'inévitable, selon eux, nous pensons que nous devons déjà préparer l'enfant sur les mauvaises fréquentations et les bonnes fréquentations.
1: Ça, c'est la base.
2: Oui.
1: Avant de détecter quoi que ce soit.
2: Tout ce qui se fait dans l'adolescence se fait toujours, je dis bien, toujours par l'entremise d'un ami. C'est cela. Donc, qui est mon ami?
1: Donc, quand l'enfant a choisi l'ami et que malheureusement l'ami a donné à l'enfant de toucher à une substance, comment toi, le parent, dès les premiers instants, tu peux reconnaître ça et tout de suite stopper cette amitié-là? On revient juste après ça.

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1: La drogue en milieu scolaire est dans nos enfants, ainsi est libellé notre sujet de Forum Ivoire de ce jour. Nous sommes avec Dr Yapi. Alors Dr Yapi, je demandais tout à l'heure avant la pause, quels sont les signaux qui pourraient interpeller un parent lorsqu'on a en face un enfant qui a touché à une substance illicite?
2: Souvent, lorsque l'enfant, quand la communication, bien entendu, est établie, et l'enfant pourra rentrer, souvent il pourrait éviter ses parents.
1: Oui.
2: Il a tendance à éviter ses parents, il D'accord. a tendance à souvent il a des yeux qui rougissent.
1: Okay.
2: Ou il a pas tous les enfants, il y a certains enfants qui sont souvent épuisés, qui ont tendance à se reposer, mais ces derniers là quand ils prennent souvent les substances, ils ont tendance à beaucoup dormir.
1: D'accord.
2: Donc toujours est-il que lorsqu'il y a véritablement une proximité entre les parents et les enfants, une très bonne communication, vous verrez que le parent pourra facilement détecter. Voilà. Contrairement à d'autres enfants qui disent qu'ils peuvent être sous le même toit avec leurs parents et ne pas échanger avec eux pendant 3 mois, vous voyez, c'est compliqué. Voilà.
1: D'accord. Docteur, un enfant qui est déjà tombé dans la drogue, malheureusement, qu'est-ce qu'aujourd'hui le parent devrait faire pour l'y aider? Est-ce qu'on peut en sortir véritablement?
2: La drogue est une substance chimique qui détruit l'individu.
1: D'accord.
2: Je parle de l'homme adulte.
1: Okay.
2: Or, dans la composante de l'enfant, c'est un organisme en pleine croissance. Donc, ça veut dire qu'il y a beaucoup de parties de l'organisme qui ne sont pas encore, comme on dit, arrivées à la maturation.
1: D'accord.
2: Donc, dans tout ce qui se fait dans la précocité, ça, c'est dans ma théorie. Elle finit par devenir une addiction. Tout ce qui se fait dans la précocité finit par devenir une addiction. Donc, un ado qui consomme des substances chimiques, la drogue, il risque de ne pas s'en sortir, d'ailleurs. Oui, parce qu'un ado déjà, il lui sera difficile de faire une thèse. Non, je n'arrive même pas là. Pour avoir le bac, il lui sera difficile. C'est-à-dire, si tu as commencé à consommer la drogue, je vais dire au CM2 ou en 5e, en cinquième ou en sixième, et que tu persistes, alors en consommant, ce qui se passe, c'est quoi? C'est que la substance chimique, lorsque tu prends, il y a une première sensation que tu reçois.
1: Mmh.
2: Et la stratégie que nous avons découverte, c'est que au fur et à mesure que tu cherches à acquérir cette même sensation, tu n'en trouves pas jusqu'à ce que tu tombes dans la dépendance.
1: D'accord.
2: Oui. Et donc, quand on tombe dans la dépendance, on finit par être addict de cela.
1: Mmh.
2: On ne peut plus s'en passer. Alors, ça détruit carrément. Donc, si la drogue détruit un adulte, à combien plus forte raison un enfant? Donc, ce que nous disons, vaut mieux prévenir que guérir. Éviter que l'enfant consomme les substances chimiques qui peuvent même... Alors, j'ai envie de vous dire qu'il y a certaines substances chimiques, lorsqu'on en consomme, après 3 ans, il a été démontré que l'enfant tombe dans ce qu'on appelle les blackouts.
1: Ça, c'est quoi?
2: Une perte de mémoire. Bon, si l'enfant aujourd'hui... Ce que nous avons découvert de l'autre côté, ce qui est meilleur, c'est que les ados d'aujourd'hui, compte tenu de la pression sociale, ils ont une grande capacité de rétention.
1: Oui.
2: Alors, mais pourquoi cette capacité de rétention
1: est fragilisée,
2: détruite par les substances chimiques? Donc, la perte de mémoire fait partie des conséquences de la consommation des stupéfiants. Et donc, ce que nous pensons et nous disons, vaut mieux éviter... que l'enfant soit addict, donc qu'il n'en consomme pas. Et pour cela, il faut prévenir, il faut expliquer, il faut dire à l'enfant comment il doit s'y prendre. Et même avec ses amis, il y a certaines boissons qu'il ne doit pas s'amuser à consommer.
1: Oui, docteur, à côté de la drogue en tant que substance illicite, il y a également aujourd'hui de plus en plus les cigarettes électroniques que les enfants consomment. C'est quoi l'impact justement de ces choses-là? Parce qu'après, tu entends des gens dire « Non, mais ça c'est pas la drogue, non, ça, c'est inoffensif. » Quel est votre regard en tant qu'expert justement sur ces choses-là?
2: C'est ce que j'ai dit tantôt. J'ai dit que la drogue, c'est une composante, une substance chimique. Le liquide qui permet... aux personnes de avec l'appareil, les cigarettes électroniques ou bien tout ce qui est à vaporisation est de la drogue. C'est de la drogue qui ne se dit pas. C'est
1: en
2: de la
1: réalité,
2: drogue.
1: Oui.
2: Parce qu'il y a un objectif en fait que cette ce produit-là éjecte dans l'organisme, ou je vais dire la réactivité de l'organisme face à ce produit-là, c'est ce qui pousse aujourd'hui à plusieurs experts de dire qu'il ne faut pas en consommer.
1: Il ne faut même pas toucher.
2: Mais en fait, il est dit même dans le produit interdit. Interdit aux enfants ou à moins d'eux. C'est dit. Pourquoi on dit à moins d'eux? Ça veut dire qu'il y a un âge où la personne ou l'organisme est censé supporter. Et tout à l'heure, la jeune dame vient de parler d'overdose.
1: C'est ça.
2: Voilà. Un enfant qui oublie de respirer, imaginez-vous. Et c'est lorsqu'on prend ce genre de substance, son cœur peut s'arrêter. Parce que ce n'est pas fait pour son âge.
1: C'est ça. Quels sont les dispositifs, docteur, vous, à votre niveau, que vous mettez sur place, sur pied, pour aider les enfants? Vous l'avez dit, une fois que l'enfant sombre dans ce genre de choses, il est difficile de l'en faire sortir, de le rattraper. Mais justement, à votre niveau, qu'est-ce que vous faites pour empêcher, pour aider les parents à accompagner leurs enfants de sorte qu'ils n'en touchent même pas aujourd'hui, vous?
2: C'est cela. Aujourd'hui, tellement je suis passionné des ados, vous savez, quand ils ont des nouvelles stratégies, moi aussi, j'en donne.
1: D'accord.
2: Vous voyez, oui, il faut être à la page, en fait.
1: Et est-ce que vous, justement, dans votre passion, là, vous arrivez à sortir des enfants de ce truc-là Vous arrivez, c'est quoi votre bilan aujourd'hui, si on peut vous poser la question?
2: Mais c'est difficile d'estimer,
1: d'accord,
2: parce que nous prévenons. En fait, là où les enfants sont, c'est là-bas que nous sommes.
1: C'est là-bas que vous êtes.
2: Parce que notre rôle, c'est de ne pas toucher. Le simple fait de donner les informations à l'enfant, mais nous préservons des milliers d'enfants. Nous prévenons des milliers d'enfants. On n'a pas les chiffres exacts, mais quand nous disons à un enfant, par exemple, l'ami qui ne doit pas fréquenter, mais nous sauvons l'enfant.
1: C'est ça.
2: Mais en amont, aujourd'hui, puisqu'aucun enfant n'a demandé à naître, en fait, et l'éducation première incombe aux parents. En amont, ce sont les parents. Donc, nous avons créé un cadre pour que les parents puissent recevoir les éléments nécessaires. Et comme ce que je viens de vous le dire, il y a ce que j'appelle l'éducation moderne, ou bien je vous parlerai même de la discipline positive. Il y a beaucoup de choses dont les parents doivent savoir comment se comporter vis-à-vis de leurs enfants. Par exemple, je vous donne des points que nous avons énumérés.
1: D'accord.
2: Un parent, par exemple, il doit guider sans dominer. Mais si le parent ne sait pas qu'il doit guider sans dominer...
1: Guider sans dominer, concrètement, c'est quoi, rapidement?
2: Guider sans dominer, c'est que tu parles à l'enfant, mais sans lui dire que tu es dictateur, en fait. Tu es le parent, mais tu n'es pas un dictateur. Pendant que tu lui parles, il faut savoir que c'est ton enfant. Et il n'est plus le bébé que tu as. Tu as vu naître, qui était le bout de chou que tu embrassais.
1: Donc, quand tu dois lui dire, par exemple, je ne veux plus que tu marches avec cet ami-là, c'est quoi? Je lui demande la permission. Comment dans ce cas-là, je peux guider sans dominer?
2: Guider sans dominer, c'est de faire comprendre à l'enfant que tout ce que nous sommes en train de faire, en réalité, ce n'est pas pour son mal. On le fait avec amour.
1: Donc, lui expliquer, quand on lui dit de ne pas faire quelque chose, il faut le lui expliquer.
2: Je vous donne un exemple. À l'époque, on nous disait, avant de te brosser, avant de dormir, il faut te brosser les dents.
1: Oui.
2: Mais en fait, on ne nous dit pas pourquoi on se brosse. Mais aujourd'hui, en fait, tu dis à l'enfant pourquoi il doit se brosser, en fait.
1: D'accord.
2: Voilà, c'est cela. Guider sans dominer. On peut, par exemple, aujourd'hui, on doit corriger sans briser. Beaucoup de parents corrigent, mais ils brisent l'enfant. Et il y a d'autres parents, par exemple, qui orientent et ils humilient l'enfant. Donc, l'enfant n'a pas besoin qu'on l'humilie. L'enfant n'a pas besoin qu'on le brise. L'enfant n'a pas besoin qu'on le domine. Mais l'enfant a besoin qu'on le guide. L'enfant a besoin qu'on le corrige. L'enfant a besoin qu'on l'oriente.
1: Moi, j'ai l'impression qu'on fait tout pour couvrir un peu trop les enfants, pour les chouchouter. Est-ce que cela aussi ne contribue pas à les laisser dans leur bêtisante griffe, docteur, à un moment?
2: Chère Nadia,
1: oui.
2: J'ai dit les temps ont changé.
1: D'accord.
2: Les enfants d'aujourd'hui, je dis à tous les parents, si tu veux sauver ton enfant, sois l'ami de ton enfant.
1: D'accord.
2: Si tu veux sauver ton enfant aujourd'hui en 2025, si tu veux sauver ton enfant, descends des chevaux de parents, viens à son niveau, et c'est seulement à son niveau qu'il peut te communiquer son secret. Les ados d'aujourd'hui ne communiquent rien à une personne étrangère. Il communique à un ami. Un ami, c'est quelqu'un qui partage une intimité.
1: C'est ça.
2: Ah oui, ce n'est pas pour dire que je ne suis plus son parent. Non, c'est parce que justement tu es son parent que tu dois être son ami.
1: Mais est-ce que quand on est ami maintenant, on peut sévir? Est-ce que si je descends à son niveau, ce ne serait pas mettre de côté mon rôle de mère ou de père?
2: Mais non.
1: D'accord.
2: Aujourd'hui, lorsque nous aimons notre enfant, il comprend mieux le langage de l'amour qu'autre chose. Je vous assure. Ça veut dire, c'est pourquoi j'ai dit aux parents, s'ils veulent sauver leurs enfants, ils peuvent. Mais c'est parce qu'ils ne veulent pas.
1: J'aime bien cette parole
2: d'espoir. Oui, ça dit que c'est comme si, à un moment donné, Ils ne veulent pas être amis de leurs enfants, mais quand c'est pour corriger, ils prennent l'enfant comme leur égal. Oui. Je ne sais pas si je me fais comprendre.
1: Bien sûr.
2: Donc, il faut descendre au niveau de l'enfant. Il faut descendre au niveau de l'enfant et lui donner tous les éléments nécessaires, mais avec amour. Écoutez, je vais vous donner un exemple. Quand l'enfant est né, ou quand l'enfant est né, il a le bout de chou. Tout le monde l'embrasse parce qu'il n'est pas fumé, il sent toujours bon, n'est-ce pas? Mais à un certain âge, on dit il sent. On le repousse d'une manière. Mais attends, qui va nettoyer cet enfant? Qui va habiller cet enfant? Qui va habiller cet enfant? Qui va orner cet enfant? Qu'il était nouveau-né, on l'ornait. Tout le monde voulait l'embrasser. Tout le monde voulait le prendre. Alors comment ce petit ange, finit par devenir en griffe un petit diable dans notre main? Oui. Non, c'est notre enfant. Et quelle que soit l'évolution de l'enfant, il reste notre enfant. Donc nous devons l'aimer. Au fur et à mesure que l'enfant grandit, ce que les parents doivent savoir, c'est qu'au fur et à mesure que l'enfant grandit, il a beaucoup plus besoin d'amour et d'attachement.
1: Wow.
2: Ah ben oui. Donc, les bisous qu'on faisait quand il était bébé là, mais il veut toujours les bisous en fait.
1: Même s'il ne le montre pas forcément.
2: Non, il en veut.
1: Oui.
2: Il veut les bisous. L'enfant a 15 ans, 16 ans, il veut les bisous. La jeune fille a 18 ans, elle veut les bisous. Mmh. Oui. Il faut l'affection paternelle des enfants, l'affection maternelle. Ce sont ces choses-là qui vont préserver nos enfants. Parce qu'en réalité, leur vulnérabilité vient du fait que le manque qu'ils ont à la maison.
1: Ils le retrouvent dehors.
2: Bien sûr. Ouais. On leur propose des choses dehors. Et du coup, puisqu'il y a déjà ce vide-là, et notre stratégie dans l'école que nous avons mis sur pied en réalité, c'est de combler ce vide.
1: Et comment,
2: ce vide émotionnel,
1: d'accord,
2: que l'indisponibilité des parents crée dans le cœur des enfants. Notre rôle, est ce que j'ai dit à tous les parents, notre rôle, nous ne sommes pas des substituts de parents. Notre rôle, c'est de rétablir dans le cœur des parents leur autorité.
1: D'accord.
2: Ce que j'appelle la clé de l'éducation, c'est l'autorité parentale.
1: D'accord.
2: Et c'est cette autorité parentale-là qui doit être dans le cœur de tout enfant.
1: Est-ce qu'on peut parler d'autorité parentale quand on doit être ami?
2: Ouais.
1: À nos enfants, l'autorité, ça revient à quel niveau à ce moment-là?
2: L'autorité parentale, c'est ce que je dis, ce n'est pas de la dictature.
1: D'accord.
2: C'est dire que je suis ton père, je suis ta mère et je t'aime. Et tout ce que je te dis, c'est pour ton bonheur.
1: D'accord.
2: Tout ce que je te dis, c'est pour ton bien. Je ne fais rien pour moi. Tout ce que je fais, c'est pour toi.
1: D'accord. Docteur, rapidement, vous avez dit que la majeure partie des enfants qui sombrent dans la drogue et tout sont encouragés par des amis, par les relations extérieures. Justement, un enfant qui est attaché à un ami, comment en tant que parent faire, un ami qui a de mauvaises répercussions sur lui, bien sûr, comment en tant que parent faire pour le détachement, pour qu'il s'installe un détachement? Comment on fait?
2: Nous avons remarqué que tant que l'enfant vit sous le toit,
1: d'accord,
2: familial, dans le cocon familial, on peut le sauver.
1: D'accord.
2: Oui, donc c'est de rétablir ce que j'appelle l'autorité parentale dans le cœur de l'enfant. Donc même si...
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1: Salut la famille, bienvenue au rendez-vous de la trappe, le rendez-vous de la drill, le rendez-vous de la culture hip-hop, cette merveilleuse culture qu'on célèbre ici chaque samedi à partir de 16h jusqu'à 17h sur les antennes de la Live Radio, la 107.7, la radio comme tu l'entends. Henri Dignamé, le chroniqueur de luxe, nous rejoint tout à l'heure, mais sans lui, on rend hommage déjà au père fondateur de la culture rap. Il s'agit bien entendu de Kool Herc, Grandmaster Flash et le super génie de notre culture qui nous a quitté récemment, Lance Taylor aka Africa Bambaataa. On salue au passage également le père Yves Obo Junior qui nous a ramené le rap ici en Côte d'Ivoire. Ceux qui sont là maintenant sont lourds au sens propre comme au sens figuré. À deux, ils pèsent beaucoup sur la balance, mais ils pèsent également fort dans le milieu du rap en Côte d'Ivoire. Ils sont déchaînés et puis ils arrivent avec un super projet dans ces jours-ci. On va en parler en long et en large. Il s'agit bien entendu de Phénomène Authentique et de Giro Logro. Logro,
2: ça
1: va? Phénomène, ça
3: va? Ouais, Kali, non, mon vieux,
1: Phénomène est dans Starmania, c'est le complet rose. Phénomène.
3: C'est gamme vieux.
1: C'est gamme, non?
3: Ouais, d'accord. Yeah, ouais.
1: Alors, les gars, on dit quoi depuis le temps? Qu'est-ce qui se passe? Quels sont les mouvements, les actus? Il y a quoi? Qu'est-ce qui se passe?
2: Bah, ça bouge, mon vieux, c'est tranquille. Alors, on a des retours encore. Elle est fit.
1: Ok, c'est bon. Il n'y a pas d'affaires, on dit quoi?
3: Ouais, Kali, dans mon vieux, toi, tu connais pas.
1: Le mouvement avance doucement, tu te gères.
3: Ouais, tu es bien, ça vient, non?
1: Depuis la dernière fois, on a fait WAM, là, ça a bougie un peu, ça a joué rôle.
3: Ça a joué rôle, quoi, j'ai rôle.
1: Ça a joué rôle. Bien vu que les gars ont partagé les vidéos beaucoup sur TikTok, ils ont coupé la partie où vous étiez en train d'expliquer. Quand Didi vous a contacté et tout. C'est cool, ça fait plaisir, ça fait plaisir. Il y a fou. Bon, les gars, on se lance tout de suite. La première rubrique, c'est le Sadja Full. On écoute des sons, on revient, on débriefe un peu, on fait ça. Et puis après, on rentre maintenant dans le vif du sujet. Il s'agit de vous-même, vos propres projets. Est-ce qu'on est bon?
2: On est bon.
1: Ok, on part maintenant pour Sadja Full dans On est en tard.
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1: Alors, dans le Sadja Full aujourd'hui, on va démarrer chez nous ici avec quelqu'un, un mec. Tantôt il disparaît, tantôt il réapparaît. On ne sait pas si c'est Jimino ou bien si c'est quoi, c'est Joshar. Joshar, on connaît tous son talent. Hein. Ouais. Il est super fort, ouais. Mais

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